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0: Uno de bien así. Allez, c'est parti, mon. Ah. Bon, un DJ par enfant, hein, finalement, hein. C'est bon? Tout le monde est bien assis? C'est reparti, mon. Kiki, youpi! Doucement, doucement, doucement.
1: C'est parti.

0: Ouh, ça rigole plus. Allez, on va gagner, on va prendre la photo, on va passer à la télé. Allez, venez les champions, on va tirer la pub pour tester. Bon, pour gagner, il faut faire la pub.
1: Tout à l'heure, il y en a un qui a fait tout ça, mais il a tout réorienté.

0: Allez, plus que deux bonhommes, un seul pour avoir deux points. Et voilà, Gary, on est à deux, les amis.
1: Thank you.

0: Merci Seigneur, merci. Madi da tout l'anganim, et puis voyez-vous.
1: Mama,
0: Yahweh. Rajoum Goma, il s'est fait.